j'imagine.

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Encorné comme un bouc, le grand Capricorne règne sur l'écorce des chênes. C'est en faisant grincer son thorax articulé qu'il se plaint d'être capturé.

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Et la musique concrète, elle est née du fait que la radio est un art aveugle et qu'on cherche à tout prix à faire voir les gens avec les oreilles. Mon premier propos était de trouver dans les bruits le décor sonore dont leurs yeux étaient privés. Et puis, j'aboutis à un échec total car accumuler des bruits ne donne rien. C'est une accumulation qui est aussi loin de l'effet dramatique que de l'effet musical. Mais à force de manipuler des bruits, des grincements, des grattements, c'est ce que nous appelions à ce moment-là, en nous moquant un peu nous-mêmes dans nos premiers essais, les symphonies de bruit ou de casseroles, nous nous sommes aperçus que ces bruits étaient extrêmement voisins des bruits les plus traditionnels qui s'appellent des sons musicaux. Car un violon, c'est un boyau tordu sur lequel on frotte avec des grains. Et par conséquent, pourquoi s'interdire de retrouver des gestes au fond traditionnels avec d'autres matériaux, d'autant plus que grande mobilité et grand moyen d'action, le disque puis le magnétophone, nous donnaient le moyen d'agir sur ces sons.

Au début, c'était des déformations, c'était des coupures, c'était des collages. Comme lors des premières expériences surréalistes. Mais peu à peu, ces déformations nous ont paru à nous-mêmes assez monstrueuses. Et c'est beaucoup plus des analyses et des synthèses sonores qui sont faites puisque le magnétophone permet des ralentissements, les filtres permettent d'éliminer un signal de fréquence en gardant d'autres, et tout ça a pris peu à peu un aspect plus constructif.

la musique concrète, c'est un cinéma, c'est-à-dire un ensemble de sons qui sont assemblés comme les plans images. Si les sons, on en a, on les photographie sur bande magnétique, et ces sons représentent la souplesse, représentent les plans qui sont dans avec des gros plans, on aperçoit tout à coup l'acteur, quand on peut voir au théâtre, tout à coup en gros plan, en plan éloigné, on aperçoit le détail du visage, le détail d'une expression, ou tout à coup le rythme, la souplesse d'une séquence.

0: Pour le moment, la musique concrète se présente au contraire du spectacle musical, car un orchestre c'est un spectacle sans spectacle. À part que nous commençons à y réintroduire la présence d'un chef d'orchestre qui est chargé de mettre en relation, selon l'atmosphère qui sent de lui, les conditions non seulement acoustiques mais psychologiques de la salle, la bonne exécution du son qui voyage entre quatre haut-parleurs et qui est par conséquent déjà assez animé. Bien entendu, on n'a plus la présence de lui.
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Pendant ce temps,

0: L'ours et la carotte. Il faut se creuser la tête pour sauver la planète.
1: Cette semaine, pour cette émission, toujours en Gascogne, j'avais envie de vous parler d'un sujet pas si anodin que ça. Les fleurs que l'on consomme en France viennent à 90% de pays étrangers. Ça va jusqu'au Kenya avec des roses qui arrivent tout au long de l'année en avion. Alors c'est pas bon pour la planète, mais c'est aussi très mauvais pour les personnes qui les cultivent, pour les personnes également qui les vendent. Ce qui m'a mis la puce à l'oreille de cette émission aujourd'hui, c'est ce combat d'une maman qui a perdu sa fille à 11 ans. Elle s'était battue depuis l'âge de 4 ans contre un cancer et il a été reconnu ce cancer, qu'il a été contracté par l'enfant quand elle était dans le ventre de sa mère qui, elle, était avec des fleurs toute la journée. Ces fleurs qui viennent de pays étrangers dans lesquels on retrouve des substances qui ne sont pas autorisées, donc ils sont passés de la peau à ce petit bébé qui aujourd'hui est mort. Le cancer du lymphome est aussi un cancer qu'on retrouve beaucoup chez les fleuristes. C'est à la fois une émission d'écologie et une émission humanitaire. Quand vous achetez vos fleurs, faites attention, allez vers un label qui s'appelle le collectif de la fleur française, si je ne dis pas de bêtises, c'est bien ça. Et ce collectif, on le retrouve chez des fleuristes, on le retrouve chez des producteurs, garantit des fleurs déjà fabriquées en France, donc avec des produits parfois qui peuvent être, c'est pas forcément bio, il existe des producteurs de fleurs bio, et c'est ce que je vous présente propose de voir aujourd'hui. Il existe, mais déjà vous avez la certitude que tout ça est fait en France, qu'il n'y a pas une main-d'œuvre sous-payée, mal exploitée, soumise à des produits toxiques et des fleuristes derrière qui risquent leur vie, tout simplement pour la chose la plus poétique qui soit et la plus belle qui est d'offrir des fleurs. Mais il existe des solutions, donc ce collectif de la fleur française, et pour en parler, je vous propose de découvrir le jardin d'Orphée. Bonjour Orphée.
2: Bonjour.
1: Alors, on est ici dans ton jardin. Alors là, ici, pour le coup, des pesticides, il n'y a même pas de champs aux alentours. On est au milieu des montagnes, des forêts et des prairies. Ici, vraiment, tu es dans un endroit hyper préservé.
2: Oui, ici, c'est même très sauvage, en fait. Je suis à la lisière d'une forêt. Il y a des fougères et des ronces, pas mal, et de la prairie. Et j'ai pas vraiment choisi cet endroit, j'y suis arrivée parce que ça s'est présenté comme ça. Oui, du coup, chez moi, il n'y a aucun produit qui arrive sur le lieu, et il y a quand même pas mal de fleurs.
1: Oui, il y en a naturellement. En venant ici, j'ai vu des fleurs sauvages par milliers au bord des routes. Pourquoi tu as fait ce choix, toi, tu viens du monde agricole, et tu as choisi de faire la fleur? Comment ça s'est passé? C'est quoi ton parcours?
2: Ouais, donc moi j'ai grandi sur une ferme en bio et en biodynamie aussi, donc mon enfance c'était complètement ça. Mes parents étaient maraîchers dans ma plus petite enfance on va dire, et après ils ont fait de l'élevage aussi. Et moi j'avais une approche en fait très poétique de l'agriculture dans mon fort intérieur. Et quand j'y suis venue après professionnellement, ça m'a tenu à cœur de pouvoir continuer à le vivre et de le proposer aussi. Oui, ma mère a cultivé un jardin de fleurs devant la maison, donc il y avait beaucoup de fleurs dans mon environnement d'enfant. Et c'est vrai que je me souviens d'une fois où j'avais vu dans un bouquet acheté chez un fleuriste le petit produit additif qui disait ne pas laisser à la portée des enfants ou quelque chose comme ça. Et en fait, je connaissais pas du tout cet univers-là, ça m'a vraiment choquée sur le moment. Et je me suis dit que c'était vraiment important de pouvoir proposer une alternative à ça, quitte à sortir de ce que propose la fleuristerie classique, et même justement pour en sortir quoi. Donc au départ, je l'ai fait un peu par, on va dire presque dans l'idée d'une utopie ou de quelque chose de l'ordre du rêve. Et puis petit à petit, je me suis rendu compte que c'était possible que ça devienne la réalité en vrai, parce que je l'ai beaucoup fait dans l'espoir que peut-être ça donnerait quelque chose, mais sans aucune attente. Puis finalement, il y a une clientèle qui s'est développée petit à petit. Moi, je me suis installée en fait en maraîchage avec une petite partie fleurs. En parallèle, mais c'était peut-être, on va dire, 10% de ma production dans mon temps de travail. Et puis, petit à petit, ça m'a toujours beaucoup plu de le faire. C'était saisonné, donc il y avait une partie de l'année où j'en faisais pas. Et puis, ça passait toujours vraiment après l'oresque. Donc, il y avait ce qu'il y avait. Et puis, en fait, il y a des gens qui apprécient. Il y a des personnes qui préfèrent ça et qui n'aiment pas les fleurs des fleuristes. Il y a des personnes qui... pas mal de clients qui m'ont souvent dit, bah, moi, j'achète jamais de fleurs, enfin, sauf chez vous, quoi.
1: C'est pas, en effet, on va pas retrouver de la... Alors, de la tulipe, tu en as peut-être, mais on ne retrouve pas de roses, on ne retrouve pas de fleurs des grands classiques, on retrouve plutôt des fleurs qui vont être adaptées à ton terroir. Finalement, au lieu d'essayer de faire pousser tout et n'importe quoi chez toi, tu mets des choses qui soient adaptées et tu les proposes localement, sur les marchés, il faut le rappeler.
2: Ouais, exactement. Ben, en fait, je me suis dit, moi, j'ai envie de fleurs qui poussent chez nous, et qu'ils ne soient pas boostés, et que du coup quand je les récolte et qu'elles arrivent dans un vase, et ben, elles vont être encore en pleine forme et elles vont tenir la semaine. Et par contre, j'ai envie de pouvoir vraiment me faire plaisir artistiquement, donc ça sort des sentiers battus. Et moi, j'aime la plante dans tous ses états, j'aime la forme du végétal, la beauté du végétal, que ce soit du sauvage ou du cultivé, et je trouve qu'on valorise assez peu toutes ces belles choses qui sont vraiment à portée de main et qui peuvent être mises en valeur pour pas grand-chose. J'ai eu à faire tomber quand même un peu des barrières dans ma tête pour pouvoir finalement vendre, par exemple, des marguerites qui poussent sur le talus et qu'en général on débroussaille. Mais après, en fait, je me suis rendu compte qu'en temps de travail, ça revenait au même et que bah, c'est toujours la même chose, c'est le service proposé, quoi. Et que, en fait, bah, cette sensibilité-là que moi j'ai pour le végétal et que j'apprécie en faisant un bouquet avec des marguerites, de la fougère, et on va avoir aussi peut-être des rudbeckia ou d'autres fleurs que j'ai cultivées, bah, ce charme-là, il plaît aussi à d'autres personnes et que finalement, y a une clientèle pour ça aussi. Et que oui, ils pourraient aller se faire une rando et se cueillir leur bouquet. Mais bon, là, s'ils veulent aller manger à midi chez leurs copains et amener un petit cadeau, bah, ils peuvent l'avoir tout de suite.
1: Et tu fais des fleurs séchées aussi, j'ai vu sur le marché.
2: Ouais. Donc il y a les fleurs que je cultive et les fleurs que je cultive pour sécher, pour l'hiver, pour avoir des fleurs l'hiver quand il n'y a plus de fleurs. Parce qu'en réalité, la réalité, c'est que moi, j'ai une saison sans fleurs fraîches qui commence mi-novembre et qui va jusque mi-mars.
1: Et ça fait des super bouquets pour tout l'hiver, justement. Ça évite les vases vides.
2: Voilà, bah après, moi j'ai l'impression qu'il y a des clients pour les fleurs séchées et des clients pour les fleurs fraîches. Il y en a qui attendent impatiemment les premiers bouquets de fleurs séchées et d'autres qui me disent, en novembre, me disent, bon bah ciao ciao, on se revoit au printemps parce que c'est pas mon truc, quoi.
1: On va parler de ce collectif, de la fleur française. Tu aurais pu ne pas en faire partie. Il y a le lien sur ton site internet qui s'appelle Les Fleurs d'Orphée, d'ailleurs, si les gens veulent voir un petit peu ce que tu fais. Il y a ce lien vers, c'est comme ça que je l'ai découvert, vers le collectif de la fleur française. Pourquoi, alors que toi, finalement, tu es dans ton petit coin de nature, que tu vas au marché du coin, que tu n'as pas besoin de... Je pense pas que sur ton stand, tu le mettes en avant. Pourquoi tu t'es adossé comme ça à un collectif?
2: Y avait une question de visibilité quand même. Bah, du coup, moi, j'avais commencé bien avant le collectif à proposer des fleurs. Mais quand j'ai vu qu'il y avait ça qui commençait à exister, puis des collègues m'en ont parlé, déjà, j'ai trouvé ça super que ça existe. Bah, moi, j'ai toujours cultivé en bio et ça soulève des questions intéressantes. Mais au-delà de ça, déjà que les fleurs soient locales, c'est déjà un grand pas, je trouve. Donc j'adhère au collectif pour soutenir cette dynamique. Et moi, ce que j'en retire, c'est une visibilité sur le territoire. Parce que j'ai quelques clients, des fois, qui viennent plutôt par une démarche intellectuelle, qui vont se dire, moi, je veux de la fleur locale. Ils vont trouver le collectif, aller voir sur le site. Et là, il y a une carte et ils me trouvent comme ça.
1: Par exemple, une clientèle de mariage, des gens qui recherchent pour leur mariage des bouquets un peu plus champêtres, ce genre de choses, ils vont te trouver grâce à ça.
2: Ça pourrait. Et puis, on n'avait pas parlé de... J'étais pas allée au bout sur la question de quelles fleurs je cultive.
1: Ah oui.
2: Ouais. Et en fait, je cultive des fleurs qui poussent bien chez nous. Donc, il y a beaucoup de gens qui disent « Ah, oh, c'est comme dans nos jardins ». Donc, en fait, c'est les fleurs de nos jardins. Sauf que j'essaye de faire plusieurs séries pour que ça s'étale un peu sur la saison. C'est d'avoir la diversité. Donc, il y a toute une gamme de fleurs qui sont des plantes vivaces, en fait. Donc là, on va avoir des achillées... même des arbustes aussi, par exemple le végélia ou la rose, la pivoine, toutes sortes de choses, des chardons, etc., qui vont arriver souvent un peu plus tôt au printemps, qui vont me permettre de faire la transition, parce que là, ici, j'ai un climat qui est très froid, humide, donc le démarrage au printemps, il est très très lent. C'est très mauvais pour faire de la fleuristerie, en fait, dans ce climat-là. Mais donc, les vivaces m'aident un petit peu, et après, tout l'été, il y a, voilà, j'ai dit les rudbeckia tout à l'heure, mais il y a même des tournesols, du gypsophile en vivace aussi, j'ai des bleuets, moi, je mets des bleuets dans les bouquets, par exemple, ça tient pas très bien, mais si on sait le cueillir au bon moment, ça tient. Le cosmos, c'est pareil.
1: Si on sait le cueillir au bon moment, c'est-à-dire au moment où la fleur commence à s'ouvrir.
2: Voilà, bah, donc en fait les fleurs elles ont un temps de floraison qui va durer peut-être, ça va dépendre de la chaleur et de la durée du jour, mais et si on sait observer la floraison du cœur, bah, on va l'accueillir au bon moment. Si on l'accueille alors qu'elle est à son avant-dernier jour de floraison, forcément elle va faner rapidement chez les clients. Si on l'accueille au moment où elle vient de s'ouvrir, bah, on sait que ça peut durer la semaine. Donc même des fleurs fragiles en fait peuvent très bien tenir une semaine dans un bouquet.

0: Alors nous sommes de retour avec Orphée, Orphée dans son jardin de fleurs, Orphée qui produit des fleurs. Il y a un vrai enjeu, il y a un vrai enjeu écologique puisqu'on fait venir nos fleurs de l'autre bout de la planète. Il y a un enjeu sanitaire à la fois pour ceux qui les cultivent et pour les personnes qui les manipulent, les fleuristes. Et même vous, on va dire, quand vous amenez un bouquet, vous amenez avec, quand vous avez des roses qui viennent du Kenya, vous amenez avec des produits toxiques dans votre maison qui sont souvent interdits en France et en Europe. Orphée, cultiver de la fleur bio, ça consiste en quoi? C'est quoi la différence? C'est comment, qu'est-ce qui, quel est l'avantage de cultiver en bio?
1: Ouais, c'est une bonne question et moi j'affiche le logo AB sur mon stand et c'est vrai qu'on me la pose souvent de dire bah vu que ça se mange pas à quoi ça sert de faire en bio quoi. Et donc bah, en fait quand on travaille en conventionnel, il y a quand même des pesticides et des produits qui vont aller dans le sol et donc bah, ça va quand même polluer la terre en partie, même si tous les produits ne sont pas forcément hyper polluants, mais ça a quand même un impact. Et bah, du coup en bio on n'utilise pas ces produits-là.
0: Enfin, il y a toi, il y a ta santé à toi, tu as grandi dans le bio, donc tu as des techniques pour tes fleurs, pour justement qu'elles soient belles, sans les engrais, sans tout ce qu'amènent les autres.
1: Mais oui, en fait, ça passe par une connaissance des stades de récolte, qu'ont bien sûr aussi les producteurs, floriculteurs et floricultrices en conventionnel. Mais donc c'est ça, savoir récolter au bon stade pour que la fleur se tienne. Parce qu'il y a certaines fleurs qu'il va falloir récolter plus tard pour que la tige soit suffisamment rigide et d'autres qu'il faudra récolter plus tôt pour qu'elles ne soient pas encore trop fleuries et qu'elles tiennent longtemps. Donc ça, c'est à connaître chaque plante et comment elle se développe et son fonctionnement. Et après, il y a aussi des moments dans la journée de récolter le matin, par exemple, de mettre dans l'eau rapidement, qu'elles soient à l'ombre tout de suite. Souvent, les fleurs, ça se met en chambre froide aussi pour garder plus longtemps, mais donc moi, je ne fais pas ça. Comme j'ai 2 marchés par semaine, je fais mes récoltes la veille pour le lendemain à chaque fois. C'est une connaissance des variétés. Et moi, comme j'aime beaucoup intégrer les plantes sauvages dans mes bouquets, ben je suis sans cesse en train de faire des tests de tenue de plantes. Donc, par exemple, je me suis amusée à vouloir réussir à mettre des pavots et des coquelicots dans mes bouquets. On sait très bien que ça ne tient pas. Et donc, j'ai fini par trouver une technique. C'est que j'ai une variété de pavots déjà qui tient. Donc c'est des pavots, le pavot de Reconvilier qui ressemble un peu au coquelicot, mais en plus gros. Donc il est un peu plus stable, on va dire. Et donc je le récolte en bourgeon, mais j'ai observé le moment où le bourgeon commence à s'approcher de son ouverture. Et je l'intègre dans les bouquets en bourgeon. Et je sais que dans la semaine, il va s'ouvrir. On ne sait pas à quel moment, mais ça fait une surprise à un moment donné.
0: Ici, le désherbage, évidemment, il est manuel. On est vraiment sur. On a plusieurs terrasses. Tu désherbes tout à la main ou tu es quand même un peu mécanisé?
1: Je suis mécanisée pour les travaux de sol, pour préparer la terre avant plantation, et après c'est tout à la main. Et c'est vrai que ben, bio n'implique pas forcément, à si petite échelle comme moi, ça pourrait être plus grand et plus mécanisé, mais moi c'est vraiment très, très manuel, on va dire très rustique.
0: Et comment tu te bats contre les insectes, contre les limaces et tout ça. Comment tu fais? Parce que la fleur, c'est souvent ce qu'il y a de plus fragile face à ça. Comment ça se passe?
1: Oui, bah alors les limaces, clairement c'est un problème, mais c'est le même que pour les légumes. Et là, ce qui marche, c'est de tenir l'herbe courte et puis d'avoir un jardin qui a un bon équilibre. Et chez moi, comme c'est un endroit très humide, je ne peux pas utiliser tellement de paillage pour cette raison-là. Mais après, une fois que la chaleur est arrivée, il n'y a plus de problème de limaces. Et par rapport aux insectes, moi je suis vraiment dans une vision intégrative. Où je me dis que si l'insecte est là, il vient réguler quelque chose et du coup je peux avoir des fois des dégâts, mais je plante en quantité ou même un tiers en moins, ça peut aller. Et donc il y a des années où il y a plus de. Alors sur les fleurs, c'est souvent les chenilles qui nous embêtent. Voilà, comme je vous disais, d'entrée de jeu, j'ai vraiment une approche très poétique. Et du coup, quand j'avais ce problème de chenilles, c'était le moment où je lisais Le Petit Prince à ma fille. Et donc à un moment, la rose explique que. Bon, bah, si elle veut avoir des papillons, il faut bien qu'elle supporte quelques chenilles. Et du coup, bah, ça allait avec les chenilles, je l'ai bien vécu à partir de ce moment-là.
0: Ouais, et puis toi, ce qu'il y a d'intéressant, c'est que tu n'as pas à fournir des clients fleuristes où on va te demander telle ou telle fleur. Tu composes chaque semaine, enfin, chaque veille de marché, tes bouquets. Donc forcément, tu fais avec ce que tu trouves.
1: Oui, donc complètement, j'ai une sensibilité artistique et créative qui était toujours présente et c'est entre autres pour ça que j'ai fait des fleurs pour pouvoir faire de l'agriculture sans devoir renoncer à cette part-là. Et Et en fait, c'est même plus parce que je compose pas la veille, comme tu le suggères, mais en fait, je compose sur place au marché mes bouquets. Parce que j'aime bien le faire sur le moment et qui plus est, si possible, à la demande du client. Donc voilà, il y a vraiment une partie créative et il y a aussi beaucoup de liberté là-dedans. C'est-à-dire que ben, si mes calendulas, ils ont la tige courte, ben, ils ont la tige courte et ça fait des bouquets avec la tige plus courte. Et c'est pas grave, il n'y a pas un standard de quelque chose qui va me dire, ben non, on ne vous les prend pas, ils sont trop courts. Moi, j'amène ce que j'ai et en fait, je fais avec ce qu'il y a. Et en fait, il n'y a pas de problème avec ça, il y a toujours des amateurs. Et bon, bah, il y en a qui veulent des fleurs plus classiques et ils trouvent plein de fleuristes.
0: Ouais, par contre, les gens qui viennent chez toi, je suppose, sont ravis parce que du coup, la grande différence, c'est qu'on trouve chez toi ce qu'on ne trouve pas ailleurs. Ta clientèle, il y a une typologie de clients pour toi.
1: Eh ben non, c'est ça que je trouve très intéressant. C'est que j'ai quand même plus de femmes que d'hommes, mais pas que. Et il y a aussi des hommes et des hommes qui achètent des fleurs pour offrir, mais pas que, aussi pour eux-mêmes. Il y a des personnes âgées, il y a des jeunes, de plus en plus de jeunes qui ont entre 20 et 30, même des étudiants, qui s'achètent un petit bouquet pour la semaine. Et voilà, et puis moi, j'aime bien proposer, enfin j'aime bien que ça reste un produit très abordable. Donc en fait, comme je compose sur place, je peux faire des tout petits bouquets et ça ne me gêne pas. Donc je propose un bouquet composé à partir de 5 euros. Et donc il y a bien sûr des personnes qui veulent un bon gros bouquet à 20-30 euros, mais il y en a aussi qui ont un petit budget et qui voudraient juste avoir quelques fleurs sur leur table et donc c'est possible aussi.
0: Et alors, puisqu'on commençait à parler d'argent, c'est rentable? Comment ça se passe? C'est quoi les astuces pour être à peu près rentable?
1: Et bah là, c'est un peu la question où ça va être difficile de répondre en 2 minutes. Pour moi, aujourd'hui, c'est pas encore.
0: Tu as 10 minutes si tu veux.
1: Ouais. Non, mais je pourrais pas y répondre en 10 minutes. Pour moi, aujourd'hui, ce n'est pas encore complètement rentable parce que je me suis réinstallée récemment. Ce que je disais, j'étais sur du maraîchage et je me suis réinstallée uniquement en fleurs. Ça fait maintenant 3 ans, mais sur un lieu qui était complètement nu, où du coup il y a eu du terrassement. Là, je suis partie de vraiment de zéro au niveau de la terre. Et donc avec une maison en chantier, donc il y a eu plein de priorités en même temps. Mais à terme, ça pourrait le devenir. Disons que là, j'ai encore une limite sur la vente. C'est-à-dire que la clientèle est longue à développer quand même. Sur Bagnères, où ça fait 10 ans, 15, presque 15 ans que je fais le marché, j'ai vraiment ma clientèle et j'y vais et je sais que je vends et c'est satisfaisant. Là, sur Tarbes, où je fais mon deuxième marché, ce n'est pas du tout le cas. Et donc c'est là que ça pêche un peu actuellement.
0: Parce que là, tu viens d'arriver sur ce marché-là.
1: Tarbes, ça fait quand même déjà 1 an et demi, mais c'est très long à décoller et je suis même en train de me demander si je ne vais pas en changer ou tester autre chose. Parce qu'il faut toucher des gens qui ont cette ouverture-là.
0: Bagnères est une ville un peu plus poétique, justement.
1: Oui, et puis en fait, la fleur, c'est un produit très particulier. Donc en fait, il y a deux clientes pour les fleurs. C'est soit le client ou la cliente qui flâne et qui a du temps et qui a envie de se faire plaisir. Mais donc ça veut dire qu'il faut que la personne se sente bien, qu'il n'y ait pas un parapluie à porter plus un sac de course et que ce soit trop compliqué logistiquement, qu'il fasse pas trop chaud non plus, les fleurs pourraient faner, qu'on n'ait pas prévu d'aller boire un coup parce que le bouquet tiendrait pas, qu'on ne part pas en week-end derrière et qu'on part en voiture, qu'on n'est pas en camping-car ni en sous-tente, donc le touriste non plus. Donc il y a quand même pas mal de paramètres. Donc ça, c'est le premier client. Le deuxième, c'est la personne qui a prévu d'aller quelque part et qui pense à offrir des fleurs et qui cherche un fleuriste. Dans le premier des cas, il y a plein de facteurs qui doivent être bien alignés. Et dans le deuxième cas, il faut que le fleuriste ou la fleuriste en question soit bien intégrée dans le cerveau des gens pour qu'ils sachent le jour où ils font un cadeau, tiens, il y a un tel à tel endroit. Donc c'est une clientèle qui est longue à fidéliser.
0: Et là, par contre, ouvrir une boutique, ça, c'est pas pour toi, c'est hors de question.
1: Et bah, c'est pas hors de question, mais ça demanderait de construire un partenariat parce que là, actuellement, toute seule, je peux pas et cultiver et tenir une boutique avec des tentes permanentes, etc.
0: C'est du temps de la fleur. Alors toi qui as fait la différence entre le maraîchage et la fleur, ça demande plus, moins de temps, autant.
1: C'est pas réparti du tout pareil. En fait, en soi, la culture, ça se ressemble, mais au final. Les temps de culture sont beaucoup plus longs pour la fleur, mais par contre on en fait moins.
0: Pourquoi?
1: Bah, parce qu'une plante, elle pousse, elle se développe, elle fait une petite rosette, ensuite elle développe ses feuilles. Et puis quand elle arrive au bout du cycle de feuilles, elle va faire sa tige pour fleurir. Donc en fait ça, c'est presque encore la moitié du temps en plus par rapport à un légume qu'on va manger. En général, une salade, on la mange avec ses premières feuilles, quoi. Bon, un poireau, c'est très très long, ça dépend des légumes aussi. Mais globalement, les fleurs, c'est un peu plus long. Mais bon, ça pousse tout seul, hein. Mais une fois que c'est fleuri, on peut récolter plus longtemps sur le même pied. Et par contre, il y a beaucoup plus de temps dans la composition, la récolte, par rapport aux légumes.
0: Oui, on va récolter tout d'un coup en général, sauf les tomates,
1: Oui,
0: des choses
1: voilà.
0: comme ça, mais en général on récolte tout d'un
1: C'est
0: coup alors
1: ça.
0: que la fleur, ça va être par petits bouts.
1: C'est ça, c'est plus délicat, il y a plus de relations clients. Quand par exemple je fais un mariage, bah oui, il y a un premier rendez-vous, après je vais voir sur place, ensuite je fais un devis. Enfin, c'est beaucoup plus. Il y a plus de temps accordé aux besoins de la personne que pour des légumes où bon, voilà, on a des poireaux et ça, et puis on vend quand ils veulent, quoi.
0: C'est un autre métier.
1: C'est ça. C'est un autre métier, mais avec le végétal en commun.
0: Alors quand les gens te demandent de leur composer un bouquet, ils ont quand même des idées. Qu'est-ce qui plaît en ce moment si des gens veulent se lancer un peu dans la floriculture aussi? Qu'est-ce qui attire? C'est quoi un peu l'envie?
1: Eh ben, j'observe plusieurs règles. souvent, les gens ont envie de la chose que j'ai le moins, logique.
0: C'est-à-dire...
1: Bah, si j'ai, par exemple, sur mon stand beaucoup de roses et de jaunes et que j'ai un peu de bleu, bah, ils voudront du bleu. Voilà, il y a ça. Et après, bah, il y a aussi des goûts très personnels où certaines personnes vont me dire d'entrée de jeu, alors tout ce que vous voulez, mais pas du jaune. OK. Il va y en avoir qui voudront un peu de tout, ça leur est égal. Et puis, ce que j'aime beaucoup, c'est que ça vient toucher à la notion de beau. Et j'ai beaucoup souvent des clients qui me disent, bah, comme vous voulez, faites-moi un truc joli. Alors je leur réponds, bah, moi, je fais que des trucs jolis, évidemment. Mais c'est une question de goût. Et il y a quand même pas mal de personnes qui pensent n'avoir pas de goût ou qui sont pas faites pour savoir dire la beauté. Alors que c'est en fait très personnel. Et donc souvent, ils me disent, bah, allez-y, c'est comme vous voulez, j'y connais rien. Donc je commence à composer, et là ils vont m'interrompre en me disant excusez-moi, plutôt pas ça s'il vous plaît. Ah oui, donc vous avez comme un avis. D'après moi, c'est vraiment uniquement subjectif.
0: Il y a une chose dont on n'a pas parlé rapidement. Il y a toute une partie, on va dire, qui a été où la terre a été retournée pour mettre les fleurs annuelles que tu vas semer. Il y a une partie avec des fleurs qui sont avec des fleurs vivaces sur lesquelles tu vas, comme les rosiers ou les végélias, sur lesquelles tu vas prélever. Donc ça, c'est la difficulté sur cela, c'est, j'imagine, le désherbage. Mais il y a une chose dont on n'a pas parlé. Tu as toute une série de petites serres. Tu fais pousser de la fleur en serre?
1: Donc un petit peu, là ça représente on va dire peut-être 20% à peu près de mes fleurs. La serre elle a deux fonctions, c'est augmenter la chaleur et limiter l'humidité, enfin réguler l'humidité. Il y a certaines plantes qui supportent pas de passer un hiver les pieds dans l'eau, chez moi c'est quand même très mouillé, qui vont péricliter. Par exemple, c'est pas une fleur, mais je cultive de la verveine citronnée parce que je fais des tisanes aussi. Bah, c'est l'exemple type, si elle est en extérieur chez moi, elle va péricliter parce qu'elle ne supporte pas d'avoir les racines trempées tout l'hiver avec du froid par-dessus. Alors que sous serre, c'est des serres complètement ouvertes, elles n'ont même pas de porte, mais rien que le fait d'être au sec, ça leur suffit. Et elles passent
0: Oui,
1: très
0: c'est
1: bien.
0: fabriqué, hein. Quand on parle de serre, on n'a pas des grandes serres en métallique, c'est des charpentes en bois autoconstruites avec un peu de. Avec de la poche transparente comme partout.
1: Oui, bon, ça, oui, mais ça pourrait aussi être des grandes serres, là, c'est que juste il n'y avait pas la surface pour le faire, mais ça reviendrait au même. Et d'autres dans les fleurs, il y en a quand même toute une série qui aime bien avoir bien chaud, comme bah, certaines fleurs qui se sèchent, comme les statis, le gypsophile, il aime bien aussi. Le gypsophile, c'est surtout qu'il craint les limaces, alors il peut se faire vraiment démonter complètement jusqu'à disparaître. Et donc voilà, les serres, elles me servent à ça et à anticiper des cultures pour le printemps, pour pouvoir commencer un tout petit peu plus tôt, où là, je vais planter donc les mêmes annuelles, ça marche pas avec toutes, mais que je plante au printemps, je vais en planter à partir de septembre, octobre et jusqu'à novembre, et elles fleuriront au printemps d'après. Ça permettra d'arriver avec un peu plus de fleurs sur le printemps, qui est la période un peu charnière.
0: Et alors on l'a dit, pour être une floriste, floricultrice, un peu, enfin, tu es très autonome, hein, sur tes engrais, tu n'en utilises pas, mais il faut une surface à peu près de combien?
1: Bah, moi, je cultive là, je suis sur, on va dire, 3000 mètres carrés à peu près, si on compte les zones de vivace, etc. Et je suis déjà bien occupée. Je pense pas que j'aurai besoin de plus parce qu'avec le temps, je vais optimiser encore petit à petit. Mais par contre, la manière dont je le fais, tout est valorisé, chaque petit recoin est optimisé, donc c'est quand même beaucoup d'heures de travail. C'est pas parce que c'est petit qu'il y a moins de travail, quoi. Voilà, mais on pourrait aussi faire plus mécanisé, donc il faudrait plus de place, des espaces de retournement, et peut-être qu'il faudrait x4. Ouais, ça dépend.
0: Et tu fais des associations de plantes, tiens.
1: J'en fais, j'observe, mais j'ai pas vraiment de conclusion là-dessus. J'ai
0: D'accord.
1: l'impression que C'est oui, d'une plante à l'autre, mais aussi d'une allée à l'autre, des conditions météo, de plein de choses. Et donc, j'ai pas vraiment de règles que je me fixe, mais j'aime bien l'observer.
0: Et les purins de plantes, est-ce que tu en fais?
1: Ça peut m'arriver, ouais, dans des situations surtout météo un peu extrêmes, de forte sécheresse ou d'à-coups, de grêle, des choses comme ça, pour soutenir la plante. Ouais.
0: Est-ce que tu leur fais de l'ortie?
1: Ouais, ça peut être de l'ortie. Bah là, c'est plutôt pour les stimuler, pour leur immunité, entre guillemets. Ça peut aider aussi. Ouais.
0: La prêle pour tout ce qui est fongique.
1: Voilà, mais là, sur les fleurs, j'ai pas trop ce problème-là. Ouais, parce que la fleur, elle aime souvent. En fait, ce qui va pousser une plante à fleurir, c'est plutôt des situations un peu plus extrêmes. Donc, ça peut être des stress de sécheresse ou de chaleur. Ça va plutôt apporter des fleurs en plus. Et donc moi j'ai tendance à plutôt les sous-arroser un petit peu, on va dire, pour les amener à floraison, parce que si on arrose trop, ça fait beaucoup de feuilles, des tiges souples qui vont tomber, verser, qui seront ensuite tordues et que j'aurai du mal à utiliser dans les compositions. Donc finalement les problèmes fongiques j'en ai assez peu, puisqu'ils sont souvent liés à un surplus d'humidité.
0: On rappelle pour ceux qui sont près de chez toi dans les Hautes-Pyrénées, ils te trouvent sur le marché de Bagnères, de Bigorre le samedi et de Tarbes le jeudi matin. Mais ceux qui veulent voir quand même ce que tu fais, il y a un très joli site qui s'appelle Les Fleurs d'Orphée. Et Orphée, on l'écrit O-R-F-E-E. Enfin, E accent aigu, E. Comme une fée, avec de l'or devant. Merci beaucoup Orphée. Un petit mot de la fin?
1: Et bah avec plaisir, et puis je trouve que faut pas se priver de poésie, puisque c'est à portée de main.
0: Merci, au revoir.
1: Au revoir.
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0: Ah, j'ai pris le bon vieux temps, hein.
1: Ah, ouais. Non, c'est pas de l'autre. Mais ça dérange quand même, c'est pas de l'autre.

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0: 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L'important, c'est d'être riche. À

L'écologie, en fait, c'est juste un parti de gauche. 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Par contre, on peut pas dire, nous, on soutient les écolos puisqu'on répare nos carrosseries avec leurs autocollants. 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

0: Tu veux laisser ouvert? Et il manque...
1: Mais non, mais là, ça fait Gogol.
0: Attends, attends.
1: Ça fait Mongol, non.
0: Attends, Alexis, Alexis. C'est pas joli non plus, ça fait Mongol aussi.
1: Mais non.
0: Eh ben, va te voir dans la glace. Bon, fais-moi un effet nerveux, vas-y. C'est pas joli comme ça, tout le monde va te le dire.

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0: Cueillir un ours très bien léché. Cueillir une banane, oui, ça se fait sans astuce.
1: Aïe.
0: Mais c'est tout un drame si c'est un cactus. Si vous chipez des fruits sans épines, ce n'est pas la peine de faire attention. Mais si le fruit de vos rapines est tout plein d'épines, c'est beaucoup moins bon. Alors petit, as-tu compris ?

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1: Et allez, cette semaine, c'est une petite partie de l'équipe de l'association Les Petites Choses qu'on accueille dans le studio de Radio Albigès. Et oui, c'est bientôt la prochaine édition du festival Le Pied dans la Bassine, un événement assez attendu des Tarnais et Tarnaises. Ça aura lieu du 17 juillet au 18 juillet. Ils ont changé de lieu, ils vont nous dire tout ça. Et pour ça, j'accueille du coup Sabrina. Sabrina, bonjour.
4: Bonjour.
1: Et j'accueille Dimitri. Dimitri, bonjour.
5: Bonjour. Bonjour.
1: Alors Sabrina, tu es chargée de mécénat pour l'association Les Petites Choses et Dimitri, tu es chargée de programmation, c'est bien ça?
5: C'est ça, tout à fait.
1: Super.
4: Oui, tout à fait.
1: Bon, alors c'est la combientième édition de ce festival-là d'ailleurs?
4: C'est la 17e.
5: Oui, c'est ça.
1: 17e édition.
4: Tout à fait.
1: Très bien. Bon, ben, une édition, comme je disais, c'est un rendez-vous incontournable des Tarnais et des Tarnaises en ce début d'été, en ce début du mois de juillet. Est-ce que, justement, pour commencer, est-ce que vous pouvez nous rappeler un peu, c'est qui l'association Les Petites Choses? C'est quoi vos valeurs associatives? Qu'est-ce qui veut nous le dire? Sabrina?
4: En fait, au niveau de l'association, bon, déjà, moi, je suis bénévole depuis 2 ans. Je suis nouvelle bénévole dans l'association. Et du coup, il y a vraiment des valeurs. Ce que j'ai retrouvé, déjà, tout ce qui est la gratuité du festival. C'est quand même un festival assez familial. Tout le monde peut venir, que ce soit avec les enfants, les ados, les personnes un peu plus avancées dans l'âge. L'itinérance m'a beaucoup plu. Le fait qu'on puisse aller apporter, en fait... la musique qui est déjà assez éclectique, qui n'est pas forcément des reprises, qui est vraiment des identités propres dans plusieurs villages avec en posé quelques années. Et c'est vrai que j'ai trouvé le concept vraiment atypique et c'est ce qui m'a attirée aussi. Et en plus, tout le côté aussi éco-responsable, vraiment avec tout ce qu'au niveau de l'alimentation locale, avec une valorisation des déchets, une production raisonnée. C'est vraiment un petit festival à hauteur humaine, familiale, et qui permet d'accéder gratuitement à la culture et des groupes qu'on n'aurait pas forcément pensé à découvrir ou qu'on n'irait pas voir. Et c'est vraiment, en fait, pour ça, en tout cas, que moi, ça m'a attirée, c'est pour toutes ces valeurs-là.
1: Donc de la gratuité, un accès culturel du coup qui est libre, qui est familial, on peut venir ensemble. Et puis aussi, le pied dans la bassine, vous êtes pour organiser et constituer cette association, vous êtes de nombreux bénévoles et des bénévoles fidèles qui sont là depuis des fois la première édition. Vous êtes combien pour organiser un tel festival?
5: Oui, ben on est à peu près une trentaine sur l'année, donc pour organiser tout ça. Et après, le jour J, pendant les 2 jours, on est à peu près 80 bénévoles.
1: Oui, 80 bénévoles, ça fait
5: ça
1: une belle...
5: Ça commence à faire pas mal, oui.
1: Une belle équipe. J'imagine que vous êtes organisé en pôle.
5: C'est ça, oui, il y a plusieurs pôles. Donc Sabrina est au pôle mécénat, mais aussi au pôle miam-miam, comme on dit.
4: Tout à fait, oui.
5: Après, il y a le pôle programmation... Mais en fait, tout est un petit peu mélangé. Bon, après le jour J, tout le monde donne sa main à la pâte. Et donc, c'est ça qui est sympa aussi, quoi.
1: Cette année, il y a un thème, comme chaque année. On se souvient, il y a 2 ans, c'était le thème mexicain. Là, cette année, l'affiche nous met un peu sur la piste. On voit donc toujours ce même homme qui met toujours le même pied dans la bassine. Mais là, il y a une bouée avec un flamant rose. Et puis, on retrouve une libellule et puis des petits insectes. C'est quoi le thème de cette année? Et en plus, il est dans une sorte de mare. Qu'est-ce que c'est le thème de cette année, de cette 17e édition?
4: Ben en fait, le thème, c'est ça. En fait, c'est un petit peu tous les animaux, tout l'univers autour de la mare, qui est plein de vie, qui est plein de couleurs, de gaieté. Et pour se rafraîchir, en plus, l'été, c'est toujours des points où on aime se rassembler autour des points d'eau. Donc, ça représente bien aussi le fait qu'on se rassemble pour une activité, une festivité.
5: Voilà, et puis il y a le jeu de mots, puisqu'on a quand même, on ne l'a pas encore dit, mais bon, la festounade, quoi, ou le festival du pied dans la bassine, cette année sera à Sainte-Croix. Et du coup, Sainte-Croix-Croix, quoi. Donc voilà, donc, pour rappeler un petit peu le croisement de la grenouille des batraciennes de chez nous. Donc voilà un petit peu le thème de cette année, quoi.
1: Donc le thème autour de la nature. Et justement, je rebondis, Dimitri, effectivement, cette année, vous changez de lieu. Vous aviez été pendant 3 ans à Taïx, oui. Pas très loin de Cagnac-les-Mines. Là, cette année, c'est Sainte-Croix. Comment on choisit une nouvelle ville qui n'est pas si nouvelle que ça, il me semble, dans l'histoire du festival.
5: Tout à fait, oui.
1: Je crois que vous retournez à Sainte-Croix. Vous avez déjà fait des éditions à Sainte-Croix. Comment on revient? Comment on rechoisit une ville? Qu'est-ce qui s'est décidé de « on arrête Taïx et on repart » Bien sûr, c'est dans l'esprit du pied dans la bassine. Vous êtes un festival itinérant, donc il fallait bouger de Taïx. Mais comment on fait le choix d'aller vers un village plus qu'un autre?
5: Comment on fait le choix? Le choix, des fois, est difficile. Bon, après, si on est sollicité par des villages, et bon, où les critères correspondent, donc après ça c'est plutôt d'autres collègues qui s'en occupent. Mais bon, voilà, Sainte-Croix, bon, c'est vrai qu'il y a eu la festounade, le festival à Sainte-Croix en 2011, 2012, 2013. Et là c'est vrai qu'on a été sollicité par le maire du village qui a voulu bien nous recueillir à nouveau. Et donc du coup on a accepté et donc on est très content d'ailleurs. Et par contre ça sera différent. Car en 2011, 2012, 2013, le village avait une configuration différente. Et du coup, là, donc, on va un petit peu prendre les lieux différemment. Et donc, ça sera aussi un test, puisque ça sera la première année. Et il y en aura 2 autres. Donc, ça va peut-être changer les autres années. Mais bon, pour le moment, je pense qu'on a bien vu le site et ça va être sympa.
1: Quand tu dis que le site va changer, vous ne serez pas au cœur du village? Comment ça va se passer?
5: Si, on sera au cœur du village, mais il y a 13 ans de ça, en fait, c'était sur la petite place devant l'église. Et comme on a quand même un petit peu grossi, Sabrina, c'est pas post-guitare, mais bon, on est à peu près à une jauge de 800 000 personnes. Du coup, les années 2011-2012, c'était beaucoup plus petit. Donc finalement, on va être obligé de se déplacer un petit peu dans le village. Mais ça reste quand même dans le centre du village, quoi.
1: Et alors, comment on refait du lien avec les habitants, habitantes? Parce que à Taïx, vous avez vraiment, les habitants avaient pris et les habitantes avaient pris possession du festival, étaient très présents, étaient participatifs. Je me souviens d'une équipe qui était venue plusieurs années nous dire ah bon, on a été les voir en bicyclette, en coup de sonnette, du coup leur dire qui on était. Les gens avaient tout de suite beaucoup adhéré. Vous aviez fait du lien aussi avec certains agriculteurs, agricultrices qui avaient aussi participé à l'élaboration de la restauration soignée. Comment on refait du lien? Est-ce qu'il y a des gens qui se sont dit « Ah, mais même si ça fait 13 ans que vous n'étiez pas venu, je reviens parce que j'ai continué à vous suivre ». Comment ça s'est passé?
5: Déjà, ça s'est passé. Déjà, les anciens bénévoles, enfin les bénévoles qui étaient déjà en 2011, 2012, 2013 à Sainte-Croix, sont toujours là. Et puis c'est souvent en plus des têtes de, c'est nos têtes pensantes un petit peu, on va dire. Et du coup, le lien a été assez simple de revenir sur Sainte-Croix. Du coup, ça a été un petit peu aussi pour ça qu'on a rechoisi Sainte-Croix, parce qu'on avait plusieurs villages sous le pied, c'est un jeu de mots, pardon. Mais du coup, on a choisi Sainte-Croix parce que justement, ça sentait peut-être plus à l'aise pour repartir sur un autre village, parce qu'au départ, c'est vrai que dans le vrai concept, ça aurait été sympa de changer de village et de ne pas revenir sur un autre, mais bon. Finalement, on trouve que c'est une très très bonne idée. Puis géographiquement, c'est bien placé, hein, c'est très près d'Albi. Enfin, donc je pense que le choix est bon. Et du coup, pourquoi on est revenu sur Sainte-Croix? C'est bon, là, je viens de donner la raison, mais en fait, ça s'est fait naturellement. Et je pense que les gens aussi, le bénévolat sera présent sur place, parce que je pense qu'il y en a qui vont se rappeler des années précédentes. Et comme je l'ai dit, les têtes pensantes sont encore là et sont surtout sur le secteur de Sainte-Croix. Donc voilà pourquoi on a peu choisi Sainte-Croix.
4: Et puis c'est vrai que la mairie a vraiment demandé, enfin le maire a vraiment sollicité le retour sur Sainte-Croix. Donc il y a eu une rencontre aussi avec le bureau municipal qui s'est montré très, très réceptif, qui voulait vraiment qu'on soit là, et même que ce soit pour loger les artistes par exemple, on fait aussi participer les gens du village ou des alentours. Et il y a eu un appel qui a été fait pour pouvoir accueillir du monde. Donc du coup, en fait, même la mairie a aussi participé à tout, à revaloriser le festival et, ouais. Et vraiment de le réintégrer et de en discuter avec les villageois aussi sur place.
1: Ce qui simplifie, j'imagine, une organisation et une logistique de mise en place du festival. Sabrina, du coup, on a évoqué tout à l'heure ensemble que c'est un événement culturel qui est gratuit, mais j'imagine qu'il y a quand même pas mal de partenariats. Toi, tu fais partie du mécénat. Comment ça s'est mis en place cette année ?
4: Ben, en fait, alors on a la chance d'avoir des partenaires qui nous suivent déjà depuis quelques années et qui sont fidèles. Et après, la suite, ça reste d'aller démarcher, d'aller frapper aux portes, de présenter justement le festival. Et peu importe la hauteur de la participation ou pas, on essaye aussi d'aller solliciter justement les commerçants du village sur lequel on va être pour pouvoir les mettre en valeur, les valoriser ou les alentours. Donc, comme ce soit pour toute la démarche, en fait, tout est réfléchi en local, même si voilà, on a la chance d'avoir des partenaires qui nous suivent et de continuer d'aller chercher des mécènes. Et souvent, justement, c'est vraiment la présentation et les valeurs du pied qui font que les gens adhèrent au projet à la hauteur qu'ils peuvent.
1: On a parlé de la restauration soignée, c'est aussi un des critères de venue des festivaliers et festivalières, pouvoir déguster un bon repas. J'imagine que vous faites appel à des agriculteurs, agricultrices locales, des bières artisanales. Est-ce que vous pouvez m'en dire un peu quelques mots ?
4: Sur tout ce qui est justement l'alimentation, même la bière artisanale ou le vin, pareil, on est toujours dans la même démarche, on essaye de changer chaque année de fournisseurs pour pouvoir valoriser aussi des terroirs et des viticulteurs, des brasseurs, tout en ayant un rapport qualité-prix le plus pertinent, performant. Et au niveau aussi de l'alimentation, les agriculteurs sont sollicités et certains sont fidèles aussi en mécénat, donc on reprend et on sait qu'on attire aussi justement beaucoup de monde pour la qualité des repas proposés et le choix assez large aussi.
5: C'est notre marque de fabrique. C'est-à-dire, je ne sais pas si on l'a déjà utilisé le mot, mais on tient beaucoup au mot festounade. Voilà, c'est quand même c'est un festival, c'est une grosse fête de village itinérante, mais c'est une festounade. Donc on met souvent sur notre affiche restauration soignée, mais c'est la vérité, on y met tout notre cœur, tous les bénévoles sont là, c'est vraiment, on a une super cuisine, il y a une super ambiance derrière, et puis bon, donc du coup, tout ça en ressent quoi, et c'est vrai que puis c'est très très varié au niveau alimentation, hein. Il y a des tapas, il y a des moules, il y a des tartes, des tartines de légumes, il y a un veau à la broche d'ailleurs, là, cette année, comme les deux autres années précédentes, et qui d'ailleurs, c'est un mécénat hein, qui nous fournit le veau, et donc avec des pommes de terre à la braise, enfin voilà, je mets l'eau à la bouche à tout le monde là je crois, mais des crêpes maison, des assiettes fraîcheurs, enfin voilà quoi.
4: Et aussi pareil pour justement des plats aussi végétariens, parce que voilà, c'est important aussi, des salades variées, enfin il y a un vrai choix selon un peu les...
5: Ah oui, c'est toute une logistique, il faudrait venir nous filmer en train de préparer la cuisine avec tous les bénévoles, à éplucher les oignons, les poivrons, des cagettes entières, trier les pommes de terre, en fait c'est un sacré truc quoi.
4: Toujours dans la musique.
5: Mais toujours dans la bonne ambiance.
4: Ouais, tout à fait.
1: Ça c'est vrai, c'est ce qui fait la particularité du pied dans la bassine. Et puis des softs aussi, j'imagine, parce qu'on a parlé des bières etc. Mais peut-être que vous travaillez aussi à une qualité de soft qui offre autre chose que des choses un peu connues.
4: Oui, tout à fait. Ouais. Oui, on essaye pareil.
5: Ah oui, il faut venir goûter le thé glacé maison, pardon. Voilà, c'est ça quoi.
1: Allez, super.
4: On essaye de valoriser tout ça.
1: Bon, là, vous nous avez mis l'eau à la bouche, envie de déguster un thé glacé. Mais on vient aussi au pied pour pouvoir écouter, découvrir de la musique. Et ça, je crois que c'est ta partie, Dimitri, en tant que chargé de prog dans l'association Les Petites Choses. Allez, on va commencer avec la prog du vendredi 17 juillet. Trois groupes, est-ce que tu peux nous les présenter ?
5: Alors oui, je vais essayer de vous résumer sans trop vous dire de choses pour vous donner envie de venir. Mais bon, comme l'a dit Sabrina, la musique du pied dans la bassine, c'est de la musique éclectique. Donc on a essayé de varier les plaisirs. Donc du coup, le vendredi, donc en fait aussi, il faut commencer à venir à partir de 19h. Hein, ça aussi, on a oublié de le préciser. Hein, donc déjà, à partir de 19h, il y a des choses qui se passent, parce qu'il y a la musique, hein, mais... Enfin, je réponds peut-être pas de suite à la question, mais ça me fait penser à quelque chose qu'il ne faut pas que j'oublie. Il y a quand même aussi, comme disait Sabrina, c'est quand même un public familial. Donc du coup, il y a aussi des services pour les plus jeunes. Donc il y a quand même des jeux en bois. Il y a donc il y a une, je sais plus combien, une quarantaine de jeux en bois. Il y a une BD tech. Il y a un photographe d'ailleurs aussi qui va venir faire des photos à l'ancienne. Donc voilà, il y a plein de choses aussi autres que de la musique. Donc ça, c'est, je tenais à le rappeler. Mais donc du coup, le vendredi, donc ça va démarrer par la fanfare de l'extrême. Alors pour ceux qui l'ont déjà vu, elle était passée, je crois, à l'Extrême Fest, quoi. Elle avait fait sensation, quoi. Donc c'est une fanfare de l'extrême, comme son nom l'indique. Donc avec quand même aussi de la musique en tout genre, des reprises, et de manière assez comique au niveau de l'attitude. Et puis c'est aussi une fanfare de super qualité, quoi. Donc ça sera au début, ça sera itinérant dans le festival, voire même un petit peu à la fin pour la cerise sur le gâteau, quoi, après. Et du coup, ensuite, il y a So Fresh, ça, c'est un groupe de reprises funky années 70, quoi. Donc j'en dis pas plus. C'est vrai qu'au départ, c'était des groupes qu'on ne faisait pas venir au pied dans la bassine. On ne voulait pas trop de reprises, on voulait de l'identité du groupe. Mais So Fresh, c'est tellement dynamique et sympa qu'on a dit, bon, on fait l'exception cette année. Donc vous verrez bien. Et ensuite, pour finir la soirée, c'est Ultra Gamma. Donc là, c'est un groupe électro, un trio instrumental, un peu influencé par la French Touch, un peu qu'on appelle Daft Punk, un peu comme ça, quoi. Et ce qu'il y a de sympa dans ce groupe, c'est qu'ils démarrent, ils ont plusieurs actes, en fait, crescendo. Donc voilà, donc c'est un électro au départ, ça, c'est de l'électro un petit peu plus calme, et puis ça finit, comme c'est la fin de la soirée, voilà, ça finit en électro bien sympathique. Donc je pense que ça va plaire.
1: On va s'écouter un petit morceau, justement, d'Ultra Gamma avec le titre Solde.

0: Et allez, vous êtes toujours dans l'émission Tôt ou Tarn pour valoriser la 17e édition du festival Le Pied dans la Bassine. On est en compagnie de deux bénévoles, Dimitri chargé de programmation et de Sabrina chargée du mécénat. Donc là, tu viens de nous faire la présentation du vendredi 17 juillet avec la fanfare de l'extrême So Fresh et Ultra Gamma dont on vient d'écouter un extrait. Et puis ça continue sur deux jours, samedi 18 juillet. Qu'est-ce qu'on va pouvoir entendre, découvrir musicalement ?
1: Alors le samedi, c'est Daniel Zé qui va démarrer la soirée. Donc Daniel Zé, c'est un chanteur brésilien, donc inspiré de pop et de MPB. Bon, MPB, c'est la musique populaire brésilienne, hein, quoi. Donc c'est, voilà, ça groove bien aussi pour démarrer la soirée. J'espère qu'il ne fera pas 40 degrés comme en ce moment, mais bon. Donc voilà. Ensuite, en milieu de soirée, ça sera In The Can. Alors c'est un groupe parisien qui est influencé par des grands classiques rock un petit peu. Alors moi, ça me fait un petit peu penser à un petit peu Offspring, un petit peu, mais enfin voilà, c'est pas exactement Offspring, mais bon, c'est, voilà, c'est un peu plus calme, mais bon, c'est vraiment, c'est mon petit coup de cœur à moi, ça, In The Can. Donc c'est dans la boîte, quoi, comme on dit, comme on indique son nom. Et puis voilà, pour finir la soirée, un petit gars du coin, un petit groupe du coin aussi, hein, c'est un groupe de Cahors, hein, c'est vraiment, c'est un super groupe aussi. Et voilà, c'est un petit peu entre, je sais pas si ce que tout le monde connaît, mais Ezufris Baraka, Sergent Garcia, un peu, voilà, c'est un peu dans cet esprit, quoi. C'est un mélange de reggae, de rock, de ska, même un petit peu de rap, enfin voilà, quoi, c'est vraiment un super groupe aussi.
0: Très bien, bien écoute, on va s'écouter un extrait de In The Can, ta petite préférence, Dimitri, c'est parti.

0: Allez, c'était un extrait du groupe In The Can qui sera présent le samedi 18 juillet à la 17e édition du festival Le Pied dans la Bassine. 6 groupes, 2 jours, 3 groupes par jour. Comment tu pourrais résumer un peu cette programmation, Dimitri ?
1: Résumer dans quel sens ?
0: Eh bien, si tu devais la résumer en une phrase, ou comment tu sens un peu l'essence de cette programmation, de cette nouvelle édition qui se prépare ?
1: Ben, disons que c'était pas simple de trouver déjà des groupes. Hein. Donc, bon, on est dans plusieurs dans la commission à avoir choisi, mais c'est vrai que je pense qu'on a essayé de faire quelque chose d'un petit peu varié, de changer un petit peu parce qu'on était un peu basé aussi beaucoup sur la musique du monde. On a voulu un peu changer un petit peu aussi, donner une petite touche rock un petit peu et un peu local aussi. Donc je pense que varier les plaisirs, c'était un peu le but de cette année, quoi. Voilà.
0: Allez, mission réussie. Est-ce que vous pouvez nous donner toutes les infos pratiques pour nos auditeuristes, c'est-à-dire est-ce qu'il y a un parking où est-ce qu'on peut retrouver l'ensemble de la programmation ? Est-ce que vous avez des réseaux ? Est-ce que vous avez un site internet ? Voilà, est-ce que vous pouvez nous donner l'ensemble des infos ?
2: Ben, alors déjà au niveau réseau, ben, comme beaucoup, on communique beaucoup par Facebook et par Instagram, où on va ben, le pied dans la bassine et vous retrouvez toutes les informations pour la programmation et aussi beaucoup de stories, de choses avant le festival et pendant le festival qui sont alimentées. Et après, effectivement, l'accès au pied se fait via un parking gratuit aussi, où vous aurez des bénévoles qui vous indiquent comment vous garer, vous diriger, et il y aura une signalisation pour arriver jusqu'au festival.
1: Et puis on a quand même un site internet, hein, lepieddanslabassine.com, hein, donc qui est tout nouveau, tout frais, tout beau. Donc je vous invite à aller bien le consulter, quoi.
0: Des concerts, fanfares, de la bonne humeur, de la restauration soignée, des bars à vin, des rencontres improbables et un dance floor sous les étoiles. On a une petite tradition à Radio Albigès quand on reçoit des invités, c'est de poser une petite question. Je ne sais pas si vous voyez devant vous, vous avez deux petits bouts de papier avec numéro 1 et numéro 2. Mmh. Vous choisissez, vous prenez un papier, vous lisez la question et vous y répondez.
2: Okay.
0: Allez, Dimitri, t'as l'air de te lancer là, t'as peur de rien, c'est parti. Si tu pouvais lire à nos auditoristes la question en même temps que tu la découvres, ça pourrait nous arranger, vas-y.
1: Alors toi, c'est le pied droit ou le pied gauche que tu mets dans la bassine ? Bah, j'ai envie de dire les deux, moi, parce que je fous souvent les pieds dans le plat, moi. Mais bon, ouais, je pense que nous, on y met les pieds, la tête, les mains, on met tout, quoi, en fait. Et c'est l'intérêt, en fait, du pied dans la bassine, quoi.
0: Allez, une petite question pour Sabrina, pareil, qui nous la lit à haute voix.
2: Alors, peux-tu imiter le croissement d'une grenouille en pleine canicule ? Ah, c'est magnifique, ça. Merci du cadeau.
0: De rien, avec plaisir, Sabrina.
2: Quoi ?
1: C'est presque ça.
0: Dimitri, tu tenais à remercier des gens aussi qui font partie de la mise en place du festival qui, sans eux, le festival n'aurait pas lieu. C'est qui ?
1: Oui, mais comme dit Sabrina, on a quand même beaucoup de gens qui sont mécènes pour un peu nous aider dans le fonctionnement du festival. Mais aussi, il y a quand même aussi les collectivités, quoi, qui quand même sont là aussi. Donc, il y a déjà la commune de Sainte-Croix qui nous aide, qui nous subventionne. Il y a la communauté de communes du Carmozin-Ségalard aussi, le département, la région aussi, hein, qui nous fait. Il y a des aides à la diffusion et aussi des aides pour les groupes musicaux. Hein. Donc voilà, quand même aussi, on tient aussi à les remercier, quoi.
0: Vous nous avez parlé avec cœur de ce festival. J'aimerais qu'en deux mots, vous puissiez me résumer ce que représente pour vous, en tant que bénévole, le festival Le Pied dans la Bassine. Sabrina, je t'en prie.
2: Alors moi je dirais bienveillance, vraiment.
1: Tu me l'as volé celui-là.
2: En tout cas voilà, en étant jeune, nouvelle bénévole, vraiment ça a été un accueil bienveillant. Et puis après, festounade.
1: Voilà.
0: Pour toi Dimitri, il va falloir être inventif.
1: Oui, inventif, oui, mais bon, après dans la même lignée, quoi. Mais c'est vrai que ça nous apporte beaucoup de plaisir, de bonheur et on fait plein de belles rencontres autant chez les festivaliers que chez les bénévoles. Mais moi, je dirais ouais, énergie et plaisir.
0: Très bien, avec de la bienveillance, de l'énergie, de la festounade et du plaisir. Merci Dimitri, chargé de programmation, d'être venu nous présenter un petit morceau de la prog de la 17e édition du festival Le Pied dans la Bassine qui aura lieu les 17 et 18 juillet prochains au village de Sainte-Croix. Merci à toi.
1: Merci à vous.
0: Et merci Sabrina, chargée de mécénat de l'association Le Pied dans la Bassine.
2: Merci.
0: Merci d'être venue nous présenter la programmation et puis un petit peu ce qui fait l'essence même de l'association Les Petites Choses. À bientôt.

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0: Bien le bonjour et bienvenue dans ce nouveau numéro de Latin America présenté par El Nono. Aujourd'hui, on part au Pérou avec Nova Lima. Je repars donc sur mes premiers amours en décidant de reprendre la présentation de ce groupe que je t'avais brièvement présenté dans mon émission 3, retrouvable toujours dans les podcasts. Formé en 2001 par quatre amis d'enfance, leur musique s'inspire des percussions et des chants afro-péruviens, dont beaucoup remontent à l'époque de l'esclavage, mêlés à des influences dub, reggae, électro, funk, soul et afrobeat. Et voici pour se mettre en oreille, Bandolero.
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Les fondateurs de Nova Lima, Ramón Pérez Prieto de Lima, Rafael Morales de Londres, Carlos Lee Carrillo de Hong Kong et Grimaldo del Solar de Barcelona sont devenus amis au lycée à Lima et partageaient une fascination pour de nombreux types de musique tels que le métal, le rock, le reggae, la dance et la musique électronique. La production du premier album, Nova Lima, et du deuxième, Afro, s'est déroulée alors que les membres principaux vivaient aux quatre coins du monde. Depuis leur domicile respectif, ils s'échangeaient des idées de chansons par email, malgré les difficultés liées au transfert de fichiers audio volumineux sur Internet, les fichiers devant être acheminés par coursier sur des CD gravés. Pour Afro, ils ont invité davantage de musiciens afro-péruviens à participer aux sessions d'enregistrement. Sorti en 2006, l'album a rencontré un succès retentissant et a propulsé Nova Lima sur la scène musicale internationale. Il a également occupé la première place des classements radio Latin Alternative et New World du US College Music Journal. La même année, Nova Lima a reçu le prix IMA, Independent Music Awards, du meilleur album dans la catégorie World Fusion. Dans Afro, le noyau créatif a été enrichi par des musiciens de la scène afro-péruvienne, tels que Milagros Guerrero, Juan Medrano Cotito, Mangue Vázquez et Marcos Mosquera. Avec l'arrivée du percussionniste et timbalier Constantino Alvarez, Nova Lima entama une tournée de concerts en Europe, aux États-Unis et en Asie. Voici Beto Kelly.

troisième album de Nova Lima, Coba Coba, est sorti en octobre 2008 au Pérou. Il a ensuite été distribué dans le monde entier en janvier 2009 par le label Kumbancha et nominé aux Latin Grammy Awards dans la catégorie meilleur album alternatif. Sur Coba Coba, Nova Lima a exploré plus en profondeur les racines africaines de la musique afro-péruvienne, intégrant des influences reggae, dub, salsa, hip-hop, afrobeat et son cubano. Pour accompagner la tournée Coba Coba, Alfonso Montesinos a rejoint le groupe à la basse en 2010. Encore en 2010, la chanson Machete de l'album Afro apparaît dans le film Machete de Robert Rodriguez. On écoute cette dernière.

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En 2011, Nova Lima a entamé l'enregistrement de Karimba, son quatrième album. Parmi les principaux invités de cet opus figure le chanteur Pepe Vázquez, figure légendaire de la scène musicale péruvienne. Karimba est sorti en janvier 2012 sous le label 18 Street Lounge Music, suivi en 2013 par Karimba Diabolix Remix sur le label Wonder Wheel Recording basé à Brooklyn. Voici Chinchivi.

Au milieu de l'année 2012, Mangue Vasquez est décédé. Considéré comme le meilleur joueur de caron afro-péruvien du Pérou, il était celui qui avait initialement apporté les influences afro-péruviennes au groupe. Il était largement reconnu comme l'âme de Nova Lima. Le reste du groupe a continué à tourner dans le monde entier avec Nova Lima. Voici Macaco.

En 2015, Novalima a enregistré son cinquième album, Planetario, qui a reçu une critique très positive de NPR, le qualifiant de gâteau temporel à trois niveaux, et d'avant-gardiste dans son approche et son exécution. Des remixes de Planetario ont également été publiés sur 3 EP en 2016. On écoute Mamaye.

Après une année sabbatique en 2017, Novalima est retourné en studio pour explorer et expérimenter de nouvelles sonorités péruviennes. Cette fois-ci, leurs influences puisent non seulement dans leur héritage africain, mais aussi dans l'exploration des sonorités, des langues et des instruments ancestraux des Andes et de l'Amazonie. Sur cet album intitulé Chuzai, Voyage en Quechua, la langue des Incas, sorti en septembre 2018 chez Wonder Wheel Recording, Novalima franchit une nouvelle étape en enrichissant sa musique grâce à une collaboration avec de jeunes artistes de la scène musicale péruvienne. L'album Chuzai Remix paraît ensuite en 2019. Le groupe poursuit sa tournée au Mexique et au Panama en janvier et février. Voici Chuzai.

Durant le confinement de 2020-2021, Nova Lima est retourné en studio pour explorer de nouvelles sonorités péruviennes et internationales en vue de son prochain album. Cette fois-ci, les influences proviennent non seulement de son héritage africain, mais aussi des rythmes et instruments traditionnels africains et de la diversité de la diaspora à travers le monde. Avec ce nouvel opus, Nova Lima franchit une nouvelle étape en s'inspirant de la nouvelle génération d'artistes internationaux qui réinterprètent leur héritage africain. On écoute Mayoral.

Nova Lima sort l'album La Danza en 2025, mettant en avant la richesse des voix féminines. Parmi elles, la violoncelliste franco-brésilienne Dom La Nena et la flûtiste franco-cubaine La Dame Blanche, connues pour leur univers singulier. Leur présence sur l'album témoigne de la volonté du groupe de renouveler sans cesse son répertoire, en invitant des artistes d'horizons variés à dialoguer avec la tradition afro-péruvienne. Voici Pura avec la Dame Blanche.

La musique afro-péruvienne n'est pas qu'une expression de l'Afrique en Amérique du Sud. Elle incarne le brassage de trois univers, l'influence européenne des colons espagnols, la mémoire de l'esclavage africain et l'héritage des cultures andines, issues de l'ancien empire Inca. Cette complexité se retrouve dans chaque morceau du groupe, oscillant entre rythmes traditionnels, sons électroniques et mélodies universelles. Nova Lima crée des sons futuristes et avant-gardistes, au contraire des traditions afro-péruviennes, aux sonorités électro et urbaines, amenant les esprits et les âmes dans une transe dansante. Nova Lima se situe dans un terrain commun qui relie le passé et le futur, unissant traditions

tradition et innovation. Le groupe est désormais une force musicale live, vénérée dans le monde entier pour son break frontières, et unissant des genres, des communautés et des générations apparemment irréconciliables. Ils ont à créer un mouvement inspirant et à révolutionner la scène musicale de leur Pérou natal en reliant un clivage de longue date entre la communauté majoritaire et la communauté afro-péruvienne minoritaire, qui a lutté contre la discrimination et la dissolution culturelle pendant des générations. On écoute la danza.

Bien que leur musique soit futuriste et avant-gardiste, les racines de la musique de Nova Lima remontent à des centaines d'années. Dans une histoire bien trop connue, des esclaves africains ont été amenés au Pérou dans les années 1500 jusqu'au milieu du 19e siècle, établissant un avant-poste de la diaspora africaine sur la côte pacifique du Sud-Amérique. Au fil des années, l'âme et les rythmes de l'Afrique se sont mêlés aux mélodies et aux instruments de l'Europe et les Andes. Le résultat est un riche répertoire musical qui a existé pendant des générations en périphérie de la culture populaire pérouvienne. Pour moi, j'ai découvert ce groupe quand j'avais 20 ans et que je glanais les CD de musique du monde à la bibliothèque de l'Alcazar à Marseille. J'étais tombé amoureux de leur son qui me faisait voyager tout en gardant un esprit urbain et moderne. Je suis tellement heureux de réécouter certains de leurs morceaux et d'en découvrir d'autres que je ne connaissais pas. Je replonge dans ma jeunesse sacrée, celle où l'on découvre tous les jours quelque chose, celle qui nous fait vibrer, celle qui fait que nous nous sentons libres et riches, riches dans l'épanouissement et la découverte infinie. Car une jeunesse sans ses sentiments est une bien triste jeunesse. On écoute Rumbo Libre.

Voilà, c'était donc Latin America avec Nova Lima del Perú. Merci à toi, cher auditeur, auditrice. Merci à Toff à la réalisation et merci à toutes les radios qui diffusent mes émissions, ainsi qu'au site Wikipédia, Dérapage Prod et RFI qui m'ont permis de préparer cette dernière. Je te laisse avec un poème de César Vallejo, que j'ai également découvert dans ma jeunesse, avec notamment son livre Poème humain, ainsi qu'avec le morceau La Despedida. Faire confiance aux lunettes, non à l'œil. À l'escalier, jamais à la marche. À l'aile, non à l'oiseau. Et à toi seul, à toi seul, à toi seul. Faire confiance à la méchanceté, non aux méchants. Au verre, mais jamais à la liqueur. Au cadavre, non à l'homme. Et à toi seul, toi seul. Faire confiance aux plusieurs, mais plus à l'un. Au lit du fleuve, jamais au courant. Aux culottes, non aux jambes. Et à toi seul, toi seul, toi seul. Faire confiance à la fenêtre, non à la porte. À la mer, mais non aux 9 mois. Au destin, non au dédor. Et à toi seul, à toi seul, à toi seul. À ciao, bonsoir.

Bonjour et bienvenue à l'écoute de Loop, l'émission du GMEA, Centre National de Création Musicale d'Albi. Aujourd'hui, nous vous proposons un retour sur la résidence du projet Espace. Espace, c'est la rencontre du quatuor contemporain Forbidden Color, formé par Sandra Weiss, Rodolphe Loubatière, Anna Kaysa Meklin et Violetta Mota, qui rencontre donc le compositeur franco-américain Pierce Werneck. Une collaboration qui questionne les différents espaces qui entourent la scène lors d'un concert. Les cinq musiciens et musiciennes étaient en résidence à Albi, précisément à la salle de la Tanor, du 3 novembre au 7 novembre 2025, et Émilie Beffara a pu leur poser quelques questions.

Bonjour, je m'appelle Pierre Swarnick, je suis compositeur, musicien électronique et je suis ici avec le quatuor Forbidden Colors pour notre projet Space, dans lequel on aimerait bien proposer un dispositif sonore et aussi une sorte de situation de composition où chaque personne présente quelque chose pour les autres membres du groupe.

0: Je suis Anna Kaiser-Mecklin, je joue de la viole de gambe.
1: Je m'appelle Rodolphe Loubatière, je suis musicien improvisateur et j'utilise une caisse claire avec différents objets pour ce projet, mais je joue également de la batterie.
2: Je m'appelle Sandra Weiss et je suis ici, je suis bassoniste, mais je joue aussi, j'ai étudié le saxophone.
3: Je m'appelle Violetta Montin et je suis improvisatrice et flûtiste. Et je voudrais te raconter que lorsque nous avons proposé ces projets à Pierce, il s'agissait de travailler sur une composition extemporale, c'est-à-dire sous les champs, improvisée. Parce que la plupart du temps, avec ces quatuors, nous proposons des pièces qui résultent des préoccupations liées à l'utilisation des instruments baroques. Par exemple, je joue actuellement avec eux une flûte baroque allemande, ou traverso, Anna joue sur une viole de gambe. Sandra, elle joue par contre sur un instrument moderne, un basson moderne, et Rodolphe sur une pléthore d'instruments, des percussions et une caisse claire. Donc nos pièces résultent des séjours de préoccupations et une occasion. C'est-à-dire que les circonstances du moment, par exemple, ce matin, ça a été travaillé sur des phrases grégoriennes qui vont être travaillées en fonction de l'acoustique, de lieu, de la réverbération ou des invités avec lesquels nous travaillons. Parce que ces circonstances nous donnent des angles d'attaque pour les pensées en cours. Et c'est ce qui s'est passé aussi avec la pièce des Pierce qu'on explore dans les couloirs de la tanor. Parce que une composition extemporale, ça ne veut pas dire absence de préparation, mais n'est pas s'enfermer dans une composition ou s'impressionner dans une composition préfabriquée, trop préfabriquée.

pour le projet Espace, peut-être pour revenir, continuer ce que disait Violetta sur la collaboration qu'on a fait, j'ai écouté un petit peu ce que faisait le quatuor. Et c'est en acoustique. Et donc, quand on écoute une musique en acoustique, il y a forcément le son de l'espace présent qui fait partie du... Voilà, on peut essayer de faire abstraction, on peut essayer de ne pas faire attention, et souvent c'est le cas, mais c'est là. Et puis je me suis dit, j'ai pas envie forcément de rajouter beaucoup d'autres sons, j'ai pas envie de venir avec des sons électroniques, mais plutôt d'utiliser ce qu'ils proposent déjà. Donc j'ai fait quelques trucs légers de resampling parfois, mais vraiment l'idée c'était de pousser un peu le son de l'espace et après d'étendre un petit peu l'espace, donc de mettre des microphones dans les salles à côté, de mettre d'autres sons qui sont souvent peut-être vus comme des bruits parasites ou autres, mais de les ramener un petit peu sur la scène. Voilà, donc c'est parti un peu l'idée d'espace, des différents espaces, multi-espaces, c'est parti de ça. Et puis j'ai lu le manifeste du tiers paysage de Gilles Clément et j'aimais beaucoup cette idée de prendre deux choses qui sont peut-être vues comme le contraire dans le cas du tiers paysage, nature et culture. Et quelqu'un comme Gilles Clément qui dit peut-être que c'est pas vraiment deux opposés, vraiment incompatibles, mais qu'il y a peut-être... quelque chose entre ces deux espaces, qu'il y a un tiers paysage, et que quand on pense à la nature, à la culture, une ville ou une construction humaine, et puis quelque chose de complètement naturel, c'est pas une barrière comme ça qui se coupe net. Il y a une sorte de, ou ça peut, mais souvent c'est une sorte de dégradé ou un spectre qui n'est pas quelque chose de binaire en fait, voilà. Et ça m'a fait un petit peu réfléchir aux espaces de la scène, d'un concert, et c'est vrai qu'on est souvent dans un truc assez binaire, de scène, espace scénique, espace public, espace dehors, espace dedans, et pas seulement les espaces, mais aussi les temporalités, c'est-à-dire qu'il y a, avant le concert et le concert, et le moment du concert, il commence, c'est ça, c'est vraiment très souvent, c'est... les musiciens rentrent sur scène ou les lumières se coupent, enfin voilà, c'est quelque chose d'assez séparé. Et donc je pense que l'idée de ce projet là c'est de justement essayer de chercher l'entre-deux et de étirer et de renforcer, de pousser un peu ces tiers paysages. Alors c'est pas spécifiquement par rapport au paysage et c'est peut-être moins sur le vivant que Gilles Clément, mais en tout cas je crois que l'inspiration vient de là. Et ce que disait Sandra, par exemple, c'est d'étendre un petit peu les espaces du dehors-dedans, d'aller dans les marges, de pousser un petit peu les barrières, ou alors de regarder la barrière, par exemple, entre la scène et le public, et de zoomer, de vraiment écarter, et de voir qu'est-ce qu'on peut faire à l'intérieur de cette ligne. En fait, ce n'est pas une ligne. Si tu zoomes assez entre cette droite qui coupe la scène et le public, en fait, il y a peut-être un très grand espace avec plein de trucs à faire.

Alors, ce que j'aime beaucoup dans ce projet qui m'a vraiment attiré, c'est qu'on part d'un dispositif pensé par Pierce, avec Violetta aussi, ils ont bien travaillé tous les deux en amont, et on se retrouve tous dans les mêmes conditions à proposer des idées et à les laisser évoluer au désir de chacun. Donc il y a quelque chose qui est très très très intéressant, car rien n'est figé, tout est ouvert, tout le monde se questionne, tout le monde apprend à s'écouter, à partager, à savoir se taire, ce qui n'est pas toujours facile des fois, mais tout en respectant le désir du compositeur. Et les limites du coup sont infinies. Et cette première semaine que le GMEA nous offre est extrêmement riche, parce qu'on se rend compte qu'on est au départ de quelque chose qui peut générer beaucoup, beaucoup, beaucoup de musique, beaucoup, beaucoup d'inventions, de réflexions, et que nous devons nous-mêmes, à la fin de cette semaine, prendre des notes tellement on a peur d'oublier nos idées et tout ce qui est possible. Donc voilà, c'est vraiment une histoire de partage, et je pense que c'est très important et très riche aujourd'hui de pouvoir faire ça.

0: Voilà, bon, peut-être pour les auditeurs, puisqu'il n'y a pas de visuel, on a une structure suspendue, une sorte de mobile. L'idée, c'était de mettre des enceintes dessus. Mécanisé, bon, pour le cas, c'est pas le cas, c'est un prototype, donc tout se fait à la main, mais au final, bon, on verra, mais peut-être, moi, à la main, il y a quelque chose d'un peu artisanal que je trouve assez bien, puis du coup, il y a un truc un peu scénique, théâtral, à questionner, voilà, ce truc technologique, mais en tout cas, c'est un prototype, c'est une première proposition, et dans le développement en futur, moi, j'aimerais bien, en fait, que, comme la composition, ce soit ouvert à chaque personne, de dire, bah, tiens, bah, moi, je verrais bien deux enceintes sur un fil qui se lâche et puis qui tombe sur la scène, ou je ne sais pas. Enfin, voilà, ouvrir aussi cette partie du design un peu du mobile, de ce dispositif sonore, pour que ce soit apte et précis par rapport à chaque composition, que ça, voilà, ça soit pensé du début à la fin. Donc, voilà.
1: Vous êtes toujours à l'écoute de Loop, l'émission du GMEA, Centre National de Création Musicale d'Albitarn. Et pour la suite de cette émission, nous vous proposons d'écouter quelques titres des artistes programmés à l'occasion de la Semaine du Son que le GMEA organise à Albi du 19 au 24 janvier 2026. Une semaine de concerts, d'ateliers, expositions, rencontres et projections consacrées aux synthétiseurs et qui s'intitule Modular, l'esprit de synthèse. On commence cette sélection avec Brian Bamanya, connu sous le nom d'Afrorack, un musicien et ingénieur ougandais, concepteur du premier synthétiseur modulaire DIY d'Afrique. Sa musique mêle les structures polyrythmiques inhérentes à la musique africaine à des textures acid house, techno et ambiantes.

Vous venez d'écouter deux titres du musicien Afrorak. Et on enchaîne avec trois titres du musicien Terral, le pseudonyme sous lequel on retrouve le montreuillois Clément Vercelletto, que le GMEA avait d'ailleurs accueilli pour une résidence et un concert avec son projet L'Engoulevent. Et avec Terral, il propose un concert de synthétiseur modulaire en robe à paillettes.

Vous êtes toujours à l'écoute de Loop, l'émission du GMEA, Centre National de Création Musicale d'Albitarn. Et dans la deuxième partie de cette émission, nous écoutons uniquement des morceaux de synthétiseurs, puisque c'est l'instrument à l'honneur de la semaine du son organisée par le GMEA du 19 au 24 janvier 2026. Après Afrorack, nous avons écouté Terral, et pour finir, je vous propose d'écouter deux morceaux de la musicienne Sig Valax, native du Cidobre. Et pour clôturer cette émission, consacrée au synthétiseur, vous venez d'écouter le morceau « Sip the Darkness » de la musicienne Sig Valax. Elle est l'une des invitées de Modular, l'esprit de synthèse, la semaine du son organisée à Albi du 19 au 24 janvier 2026. Et toutes les informations sur cet événement et sur toutes les actualités du GMEA sont à retrouver sur www.gmea.net. À bientôt.

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0: au nom de tous les animateurs, techniciens, reporters, délégués, collaborateurs et supporters, je vous remercie de nous avoir tenu compagnie cette soir ce soir. J'espère que le programme vous a donné en dire satisfaction. Et que nous aurons le plaisir de vous retrouver en bonne forme.
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